0: écouté les Italiens de The Break Beast. Ça a été suivi par Dope Lemon. 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

Le Night Train de James Brown en compagnie des Famous Flames a été suivi par Johnny Clark. 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

The Marvelettes, Sugar Roy et Esther Phillips sur le 895 de Radio Audio, un mélange des racines de ça

0: Radio Duo Première sur le bon rap. Les Executioners ont scratché le Rock It de Herbie Hancock. Ça a été suivi par Cypress Hill, l'extrait de l'album Elephants and Hayseed, sorti en 2018.
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Éric Cheneau, Frio et le duo intergénérationnel de Rebecca Warrior et Lio. 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

0: Jazzman et défricheur de frontières, on a écouté Thomas de Pourquerie. Ça a été suivi par le groupe Animal Collective et le projet Domotique sur le 895.
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La voix de Léonie Pernet sur une instru électro de Jumo a fait place à Chapelier Fou et enfin à House of Echo sur Radio Duo.

Bab El Blues a été suivi de Perroquet sur le 895 de Dio.

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895 Radio Dio, on a écouté G.G.H. Potter, puis venu de Limoges, les Beach Bugs, et enfin Harvey Rushmore and the Octopus.

On a écouté le matin de Belvoir, suivi par Ghoster. Et là, c'était le Frix italien Niton sur le 895 de Dio. On va retrouver d'autres Frix tout de suite, de Trinidad et Tobago cette fois.

va écouter le hardcore punk steel drum de Anti Everything. Et là, c'était Zone Libre avec B. James, Oh My, comme il le dit lui-même, sur Dio, libre, sauvage et impertinente.

On a écouté les Lillois de Sinoc. Ça a été suivi par un extrait de Franc Parleur volume 2, mixtape de DJ Fish avec le morceau Automédication track Saut 42, puisqu'on y retrouve Piloufaz, 12 mai Abraxas et DJ Oleg. Puis le dub des Néo-Zélandais de LAB en compagnie de Paolo Baldini. 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

0: On a écouté James BK Ace featuring Q-Tip, Idris Elba et Little Sims, ni plus ni moins. Ça a été suivi par deux projets transfrontaliers, Mix Attack Bamako et les Midnight Ravers sur le 895 de Dio à Synthé et alentour ou radiodio.org.
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On a écouté le béninois Serge Ananou, suivi par la chanteuse angolaise Lucia de Carvalho. Et tout de suite, c'était le groupe marseillais Téménique Électrique. 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

8-9-5 Duo, on a écouté ODG en compagnie de Sumac Dub et son violon. Ça a été suivi par Equity Sound et Empire of Sound. Sur Radio Duo, tout est question de sound.

0: Anna, nous... Le son de l'école Sky Zominus avec Edouard Capeni et Kuba Cabal, ça a été suivi par le projet lyonnais Mazalda.
1: Sa chance.

des rappeuses à la langue rugueuse. On a écouté Saturns, Speech the Bell et Allo Voilà. Tout de suite, on enchaîne avec la percussionniste Luciane Tunès, sortie sur le label Infinée.

Yoni Wolf et Serengeti pour commencer cette session sur Duo. Ensuite, c'était The Coral et Soul Wax déguisés en White Virgins. Voici les Soul Wax, toujours déguisés en Lightbulb Matrix.

Le Stéphanois dub mentaliste James Stewart et le duo palestinien Zeniobia. 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

0: Le projet sud-africain DJ Fuck suivi de OBF Sound System. 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

Juana Molina, le groupe lyonnais Satellite Jockey, et à l'instant Satan de Henriette Couleuvre, vous êtes bien sur le 895 de Radio Dio.

0: à l'instant Toots and the Metals.
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Analogisme à la petite cuillère avec Yann Tiersen et ses potes sous le nom d'ESB, Elektronische Staubband. Puis les guitares saturées de Michel Clou pour parler cicatrices.

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1: On aime se faire des films en musique avec Pascal Comlade. Évadons-nous maintenant avec le collectif hip-hop d'Aix-en-Provence, Chinese Man.
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Cali to Friends de Scratch Bandicrew avec en featuring les FemCs, Gavlin, Reverie, Blinds Brixton, tiré de Tan Graham série sorti sur le label de Chinese Man. Distordons les ondes de nos cellulaires avec Ring Your Face de Kokomo.

C'était Trapping, tiré de l'album Dévotion, des Bordelais de Cap Bambino. Et maintenant, une saturation d'optimisme avec Lysistrata.

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Salut, salut! Vous êtes sur la radio audio, la radio du lycée Claude Lebois. Aujourd'hui, c'est la dernière mission de l'année 2025-2026 et on est en autonomie. Malheureusement, des membres vont partir car ils sont en terminale, alors on va en profiter à fond!

0: vous êtes toujours sur la radio du lycée Claude Lebois. Maintenant, nous allons faire une chronique mots. Je suis avec Alia et Anaïs. Et en gros, Iranim, effectivement. Et je vais leur donner des mots rares de la langue française. Et elles vont devoir essayer de deviner ce que c'est, ce que ça veut dire. Donc, tout d'abord, qu'est-ce qu'un allégaste? Alors, un petit indice, c'est pour désigner une personne.
1: Quelqu'un qui n'est pas gentil?
2: J'allais dire quelqu'un qui... Attends. Quelqu'un... Un allégaste. T'es sûr que c'est français au moins?
0: Oui, c'est français.
3: Quelqu'un avec des problèmes gastriques?
2: Ouais, j'allais dire un truc comme ça. Quelqu'un qui a, je sais pas, un problème au ventre, de gaz.
4: Moi, j'irais peut-être quelqu'un qui a de l'allégresse.
2: Ah, j'avoue.
0: Eh bah, en fait, un allégaste, c'est une personne qui n'a aucun humour.
4: Ah d'accord.
2: Ah ouais. Ah oui, quand même. Hein. Oh, t'es allé loin pour le chercher celui-là. Hein.
0: Et encore, c'est pas le pire. Ensuite, ça, celui-ci, c'est un verbe. Enchiffronner. Qu'est-ce que c'est?
2: Enchiffronner?
3: Quelqu'un qui compte beaucoup?
2: Non, j'allais dire, c'est le fait d'emmener quelque chose ou d'emmener quelqu'un, mais pour faire quoi exactement, je sais pas.
5: Ou embrouiller faire... quelqu'un.
0: En fait, enchiffronner, c'est le fait d'avoir le nez bouché par un rhume.
4: Ah ouais?
2: Je vais trop loin dans ma réflexion, faut que j'arrête en fait.
4: Eh ben, je suis enchiffronnée.
3: Je suis enchiffronnée aussi.
0: Ensuite, un embrouillamini. Qu'est-ce qu'un embrouillamini?
3: Une mini dispute?
0: C'est pas loin.
2: Un petit conflit.
0: Là, il faut réfléchir niveau étymologique.
3: Ah, une dispute entre deux petites personnes?
0: Non.
2: Une dispute de nains?
0: Non. Non, c'est pas une dispute.
2: Attends,
0: mais
3: est-ce une confrontation entre deux personnes qui a un petit impact sur... Ouais, non, je réfléchis trop, en fait.
2: Attends, donne un indice, parce que là, on va trop loin.
0: En fait, ça a bien rapport avec embrouille, mais ça n'a aucun rapport avec petit.
1: C'est un dilemme?
0: En fait, un embrouillamini, c'est une situation de confusion extrême. Donc un peu comme un quiproquo, voilà.
3: J'ai eu un embrouillamini hier. Ah. On appelle avec un ami, voilà.
0: Alors, ou celui-ci, je suis allée le chercher loin. Alors, une personne infatuée.
2: Attends, redis.
0: Infatuée. Là, il ne faut pas aller chercher de logique dans le mot.
2: Infatuée.
3: Quelqu'un qui n'est pas fatigué.
2: Alors, est-ce que c'est un rapport avec son état physique ou mental?
0: Mental.
5: Un allégaste infect.
2: J'allais dire quelqu'un qui est très déprimé, genre très pessimiste. Anaïs, t'as...
1: Non, je sais pas.
0: En fait, une personne infatuée, c'est une personne avec une trop haute estime de soi.
2: C'est l'inverse de ce que j'ai dit finalement, mais c'est pas très grave. Hein.
3: J'en connais certains des infatués. Tu vois.
2: Tu vises quelqu'un sur cette table ou pas?
3: Non, pas sur cette table, mais qui fait partie du club radio.
0: Ah.
3: Que je connais très particulièrement.
2: Je pense qu'on a tous.
3: Je pense qu'on l'a tous.
0: Ensuite, quelque chose qui est amphigourique.
1: Qui est...
2: Alors, est-ce que c'est positif ou négatif?
0: Alors, c'est négatif.
3: Ça a un lien avec le Pokémon ou pas?
0: Non, pas du tout.
2: Attends, t'as dit quelque chose dans... je sais pas quoi, hein?
0: Oui, c'est amphigourique. Alors, c'est un peu...
6: Attends, on a une idée.
4: Quelqu'un qui n'a pas de tête?
0: Non, non.
3: Quelqu'un qui est, je sais pas, un amphibien?
2: Mais c'est quelque chose, t'as dit.
0: Alors, oui, en fait, c'est un adjectif.
2: Pour une personne?
0: C'est un rapport avec un embrouillamini, un peu.
2: Mais... Attends, c'est pour une personne ou une situation?
0: Alors, plutôt pour une situation.
2: Issa.
3: Quelqu'un qui est souvent confus?
0: Proche, très presque.
2: Ouais. J'allais dire c'est un quiproquo qui enchaîne sur quelque chose de vraiment très, très énervé, quoi.
0: Alors en fait, amphigourique, c'est des propos confus et inutilement compliqués. Vraiment, c'est quand on...
2: Ouais, donc en fait, c'est ce qu'on fait là actuellement, finalement.
0: Oui, voilà.
7: Il est un peu la définition de lui-même, en fait.
2: Ouais, vraiment. Un mot compliqué pour quelque chose qui veut dire pas grand-chose, en fait.
0: Donc,
5: par quelqu'un qui a une haute estime de lui-même et qui, en plus, est un allégaste sans humour.
3: Ah là là.
0: Dans cette phrase, il y avait un pléonasme.
6: Ouais.
0: Voilà, ensuite, une lichousserie.
1: C'est une personne ?
2: Alors, non. Est-ce que c'est un lieu, genre une boutique ?
0: Non, ça désigne quelque chose, un certain type d'objet, je vais dire.
3: Un lécheur de chaussures ?
0: J'ai dit un objet !
3: Ah !
0: Une lichousserie.
2: Est-ce que ça a rapport avec les chaussures des gens ?
0: Non, pas du tout.
2: Ok, rien à voir. Ça a quelque chose en rapport avec les vêtements
0: Non, ça, c'est en rapport avec la nourriture.
2: Attends, redis s'il te plaît.
0: Une lichousserie.
2: C'est pas un truc qui, par exemple, sert à assaisonner ?
3: Un chauffeur de nourriture.
0: On a dit non.
3: Mais avant les micro-ondes, vu que c'est un vieux mot.
5: Non, c'est en rapport avec lichette ?
0: Un peu.
2: C'est quoi une lichette ?
5: Une lichette, c'est quand tu dis donne-moi une lichette de lait. Un peu de lait.
2: Attends, redis le mot.
0: Une lichousserie.
2: C'est généralement une lichette, mais en plus petit ou en plus gros ?
0: Alors en fait,
3: c'est quelque chose fait pour lichoutrisser les gens.
2: La nourriture, c'est mieux, Ranim.
0: Anaïs, t'as une proposition ?
1: Non, je sais pas.
0: Non ? Une lichousserie, c'est simplement une petite pâtisserie.
2: Ah, d'accord. J'avais un rapport avec le petit, finalement.
0: Oui, voilà.
2: J'étais. Bah, en soi, si. Je me le compte, celui-là.
0: Ok. Je suis pas trop sûre, mais...
2: Ça compte, ça compte.
0: Bon, après, il y a beaucoup de mots qui veulent dire à peu près la même chose, mais pas exactement. Donc là, par exemple, nous avons le verbe l'antiponer. L'antiponer.
1: Parler de quelque chose... Parler en disant des trucs inutiles.
0: C'est exactement ça.
3: Comment tu sais ça, toi ?
0: C'est tourner autour du pot en discussion inutile. Ma grand-mère, en somme.
2: Toutes les grand-mères, en somme.
5: Est-ce que ce serait pas aussi une définition, parfois, de certaines émissions du Club Radio ?
2: Peut-être.
6: Pardon. De la radio tout court.
3: Pas tort.
0: Alors, ensuite, nous avons l'adjectif chamarré. Donc, quelque chose de chamarré.
2: Alors, c'est positif ou négatif, encore une fois ?
0: Ça dépend.
3: Quelque chose qui est marrant.
0: Non.
3: Redis. Quelque chose qui fait chamailler les gens.
0: Non, c'est chamarré. Donc, c'est un rapport avec la quantité de la chose.
1: C'est prendre beaucoup de choses.
2: J'allais dire...
0: En fait, ça a aussi un rapport avec la décoration de l'objet. Enfin, ou de la personne.
2: Ah, j'allais dire la décoration. C'est quand quelque chose a une décoration qui prend beaucoup de place. Ou trop peu de place
0: Non, pas exactement. Anaïs, tu avais dit...
1: Bah, trop décoré, mais...
0: Oui, c'est ça. C'est chamarré, c'est surchargé d'ornements.
2: C'est ce que j'ai dit, en fait. J'ai dit quelque chose qui a une décoration qui prend trop de place. C'est la même chose.
0: Non.
2: Si.
0: Non, parce que surchargé, ça veut dire qu'il y en a beaucoup. Ça veut pas dire...
3: C'était quoi le mot bizarre pour les gens égocentriques, déjà ?
0: Une allégaste.
3: On a une très grande allégaste parmi nous.
2: On va régler nos comptes après.
3: Wow!
6: Fight.
0: Alors, celui-là, je l'ai trouvé, mais personne ne l'emploiera, je pense. Et il faut bien regarder par rapport à l'étymologie. Inivum.
2: Je viens de dire quelque chose qu'on va pas employer, à croire que le reste, on va l'employer. Mais...
3: Vomir sur soi-même?
0: Alors, c'est un rapport avec le vomi.
2: Vomir sur quelqu'un?
0: Non. C'est qu'il vomit du feu. Donc en gros, c'est un ancien terme pour les volcans.
3: Oh, waouh.
2: Alors, j'allais dire, est-ce qu'on peut l'utiliser quand, par exemple, on a mangé vraiment très piquant et qu'à la fin, on vomit ?
0: Peut-être. Ensuite, acrimonie.
3: Vomir de la glace ?
0: Non.
3: Vomir de l'eau ?
0: Non, aucun rapport avec le vomi, c'est
2: de donne un indice.
0: Acrimonie, ça a un rapport avec acre.
2: Acre, c'est quoi acre ?
1: C'est amer ?
0: En fait, c'est être acre.
1: Être amer ?
2: Alors, acre, c'est quoi déjà ? Je sais pas ce que c'est, moi.
0: Mince, est-ce qu'il y a quelqu'un qui aurait dit ?
1: C'est quelque chose de pas très bon, quoi.
2: Non, je veux dire, c'est un goût, quoi.
1: Oui, c'est un goût.
2: Acrimonie ?
0: Oui, en fait, c'est lié à l'humeur.
1: Ah, t'es de mauvaise humeur ?
3: Quelqu'un qui est aigri de la vie.
0: Donc en fait, c'est acrimonie, c'est une mauvaise humeur manifestée par un ton et des propos mordants.
3: Ouais, j'avais juste quoi.
0: Voilà. Donc ensuite, nous avons naissance.
2: Naissance ?
0: Oui, alors là, il faut vraiment regarder étymologiquement.
3: Quelqu'un qui a qui est toujours en nécessité de quelque chose.
0: Non.
1: La naissance.
0: Non. Né-science.
3: La science. Qui est né avec beaucoup de science, qui est très intelligent.
0: Alors,
2: c'est un rapport avec la science ou pas?
0: C'est un rapport avec, pas exactement la science, mais avec l'intelligence.
1: C'est quelqu'un qui n'est pas intelligent?
0: Voilà, c'est une personne ignorante.
3: Ah,
2: ok.
0: Voilà, la naissance, c'est l'ignorance.
2: Ah, ok, je comprends ce que je veux dire quand c'est pas tout à fait la science.
0: Voilà. Ensuite, en tout dernier, nous avons Algide.
2: Écoutez-moi bien, celui-là, c'est le dernier, on prend le temps.
3: Algide.
2: Algide.
0: Oui, Algide.
3: Quelqu'un qui n'est pas agile.
0: Non, ça ne désigne pas une personne.
2: C'est quoi déjà, c'est un adjectif?
0: Oui, c'est un adjectif. Généralement, on peut l'employer pour le vent ou l'eau.
2: Ah, je sais pas, ça...
1: Quand c'est fort?
2: Ouais, j'allais dire quand le courant de l'eau, il est très fort, quand vraiment le vent, il est terrible.
0: Alors, c'est pas par rapport à la puissance. Ah.
3: C'est quand il est... Je ne saurais pas le décrire, quand il est fluide.
2: Alors, très chaud, très froid?
0: Très froid, exactement. Algide, ça veut dire glacial.
1: Oh.
2: Voilà.
0: Et voilà!

0: Vous êtes toujours sur la radio Claude Lebois et tout de suite, mon petit instant de gloire. Si vous me connaissez, que ce soit dans la vraie vie ou sur Internet ou à peu près partout, vous êtes au courant du fait que j'aime beaucoup un certain personnage de jeu vidéo nommé Kirby, la petite boule rose qui avale des ennemis pour choper leur pouvoir. Bon bref, vous avez compris. Vous connaissez sûrement Kirby, mais est-ce que vous savez pourquoi Kirby s'appelle Kirby ?
1: Pas du tout.
0: Alors ?
1: Alors, juste, Kirby, c'est dans quel jeu vidéo déjà ?
0: Kirby.
1: Ok.
0: Kirby, alors, c'est dans Kirby. Alors, la plupart des gens pensent que Kirby s'appelle Kirby car une marque d'aspirateur porte le même nom.
1: Ah bon ?
0: Mais, malgré le fait que ça se tient un petit peu, c'est pas totalement vrai. Kirby s'appelle Kirby car... En 1982, Nintendo était une petite compagnie. Sauf que Universal Studios avait porté plainte contre Nintendo parce qu'ils avaient créé un jeu vidéo qui s'appelle, que vous connaissez sûrement, appelé Donkey Kong. Et Universal, qui venait de republier leur film King Kong, ont porté plainte pour problème de droit d'auteur. L'avocat qui les a sortis de leur galère... De la United States Court of Appeals le 4 octobre 1984 était un certain John Kirby. Et Nintendo, pour féliciter John Kirby de les avoir sortis de cette galère, lui a donné, me semble, un yacht appelé Kirby. Je ne suis pas du tout sûre de ce que j'entreprends, mais il me semble qu'il leur a donné un bateau à venir à vérifier. Mais... ils ont nommé le personnage de leur prochain jeu vidéo qui a été fait par Masahiro Sakurai, qui est aussi le créateur de Smash Bros, Kirby. À la base, Kirby était censé s'appeler Popopo.
1: En fait, il y a trop d'informations.
0: Ah bon ?
1: Déjà, une marque d'aspirateur qui s'appelle Kirby.
0: Il y a une marque d'aspirateur qui s'appelle
1: Kirby. Elle date de quand ?
0: Je sais pas. Mais
1: elle est vieille, on est d'accord.
0: Je pense qu'elle est vieille.
1: D'accord.
0: Il y a une marque d'aspirateur qui s'appelle Kirby.
1: Donc, attends, c'est qui avait porté plainte pour droit d'auteur déjà ?
0: Universal avait porté plainte contre Nintendo parce qu'il pensait que Donkey Kong était un plagiat de King Kong.
1: Ah, ok. Tu n'as pas dit King Kong, j'avais eu du mal. Hein.
0: Ah.
1: Et ensuite, il s'appelait Popopop.
0: Kirby était censé s'appeler Popopo.
1: Ah oui. Ah oui.
0: Il y a encore 2-3 marchandises japonaises d'ailleurs où Kirby est nommé Popopo.
1: Bah, finalement, c'est mieux Kirby, hein. Franchement.
0: Kirby, c'est pas si mal, tu vois.
1: C'est court, simple, il y a 2 syllabes. Popopo, c'est long, c'est nul. Franchement, on va rester sur Kirby, je pense, tous.
0: Ben, le deuxième personnage de Kirby s'appelle Roi Dadidou. Donc, je pense que c'était fait pour matcher. Mais c'est vrai que Kirby, ça lui va bien.
1: C'est mieux, c'est plus adapté pour la petite boule rose mignonne.
0: Voilà. Bon, ben, tout de suite, un petit peu de musique.

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0: Vous êtes toujours sur la radio Claude Lebois et tout de suite, nous allons parler d'un sujet un petit peu psychologique ou poétique, à voir. On écoute tous de la musique, sinon on ne serait pas en train d'écouter de la radio. De la musique est partout, que ce soit dans les pubs, dans les rues, bref, un petit peu partout dans le monde. Et j'ai fait des petites recherches et j'en suis venue à faire une petite partie, à faire un petit documentaire sur comment la musique influence-t-elle notre perception du monde. D'abord, on va laisser parler Alia.
1: Donc déjà, le sujet, c'est comment la musique influence le monde. Pour donner un tout petit exemple, et je pense que c'est le meilleur à prendre et aussi celui dont je suis le plus capable de parler. Donc le rap. Le rap, c'est quoi de base? Le rap, c'est américain. C'est né dans les années 70, dans le quartier de Bronx, à New York. Et c'est né surtout au sein des communautés afro-américaines et afro-latines, c'est ça. Et du coup, à l'origine, ça fait partie de la culture hip-hop, qui comprend le jing, le breakdance, le graffiti et le emceeing. Donc le emceeing, c'est le fait de rapper. Et pour donner un exemple de personne, justement, c'est... Donc le plus connu, c'est DJ Kool Herc. Donc c'est un DJ américain qui s'est installé à New York. Il organisait des fêtes de quartier, donc des block parties, du coup, où il répétait des passages rythmiques, des breaks, des morceaux funk et soul pour danser, du coup, pour faire danser la foule. Et donc, le rap, il va s'inspirer de plusieurs traditions. Les chants africains rythmés, le spoken word, donc la poésie orale, le reggae jamaïcain, le toasting, et le funk et la soul. Et donc, c'est-à-dire que le premier grand succès commercial du rap, c'est souvent considéré comme la chanson Rapper's Delight du groupe de Sugar Hill Gang, donc en 1979. On excusera mon accent, j'ai pas fait d'effort. Et ensuite, le rap, il s'est développé du coup très vite dans d'autres régions du monde, donc aux États-Unis avec des artistes comme Tupac Shakur ou Jay-Z. Et en France, dans les années 80, du coup, avec des groupes comme NTM et IAM. Mmh. Et après, ça s'est développé un peu partout. Mmh.
0: C'est vrai que le rap, vu que c'est un petit peu partout dans le monde, c'est vrai qu'il y a... Après, je trouve qu'en fonction des endroits dans le monde, il y a quand même une patte du pays, de l'endroit où c'est. Si, par exemple, le rap français moderne ressemble pas trop au rap français américain. C'est vraiment des trucs...
1: Au rap français américain.
0: Au rap américain, pardon.
1: Alors, en vrai, je pense aussi... Je pense qu'en vrai, il y a quand même des racines. Il y a des racines. Après, oui, ça a pris du coup des directions différentes. Et je pense qu'on a souvent cet écart à cause de la langue. Parce que le français et l'anglais, bah, forcément, des fois, on ne s'en rend pas compte qu'en vrai, certains sujets qu'on parle dans le rap américain reviennent dans le rap français. Je prends un exemple. Ce n'est pas les meilleurs exemples, hein, mais la drogue, c'est un sujet qu'il y a autant dans le rap américain que dans le rap français. Après, oui, il y a des divergences, ça s'est séparé, et en vrai, c'est comme ça. Et je pense qu'il faut juste arrêter de comparer les deux, surtout. Parce que c'est deux mondes différents, c'est deux pays différents, et c'est deux mentalités différentes, je pense.
0: Je trouve que c'est quand même cool que chaque endroit du monde ait un petit peu sa patte musicale sur quelque chose qui est aussi généralisé.
1: Ouais. Oui, surtout qu'en vrai, pardon, je me permets, la musique, c'est pour moi un des meilleurs moyens de faire passer des messages. Et bah forcément, selon le pays, le message à faire passer n'est pas le même et le message qui doit être passé n'est pas le même. Et le message passé tout court n'est pas le même.
0: Alors, du coup, j'ai fait trois petites catégories sur comment la musique nous influence et comment la musique influence notre perception du monde. Déjà, physiquement, une étude menée en 2018 par une équipe italienne montre que la musique contribue également à modifier notre activité cardiaque, notre tension artérielle ainsi que notre respiration. C'est une citation, j'ai pris ça de... je sais plus quel site, bref. En gros, notre corps se synchronise automatiquement avec le tempo d'une musique. Par exemple, imaginons que tu conduis en avion. Faut savoir que quand ton corps est assis, il ressent pas la vitesse de l'avion. Quand t'es assis dans un avion, tu sais pas qui l'avance. Tu ressens l'accélération. Une voiture, quand elle accélère, par exemple, tu te mets directement derrière, tu sais, ton corps reste collé par le siège. Ton corps ressent ça, il ne ressent pas la vitesse. Une musique au tempo rapide, elle te fait ressentir de l'excitation ou de la colère. Alors qu'une musique au tempo lent fait ressentir de la tristesse ou de la sérénité. Du coup, si tu conduisais un avion et que tu écoutais de la musique rapide, ton corps se sentirait un petit peu plus en danger. Du coup, t'auras l'impression d'aller plus vite. Alors qu'au contraire, quand t'écoutes une musique lente, t'as l'impression d'être tranquille.
2: Ok, bah c'est super intéressant. Après, moi, je le vois aussi dans mon quotidien. J'ai tout le temps des écouteurs aux oreilles. Et je sais que ma vitesse de marche s'adapte au tempo de la musique.
1: Ouais, c'est exactement pareil pour moi. C'est-à-dire que quand je viens au lycée, j'ai mes écouteurs. Selon la musique que je vais mettre, eh ben, je ne vais pas marcher pareil. Et je ne vais même pas arriver au lycée dans le même état. C'est-à-dire que si un jour, je vais écouter du rap... On va dire du rap un peu énervé, bah, je vais arriver, je vais être excitée. Si j'écoute la musique un peu plus posée, je sens que je vais être calme, quoi.
0: Ouais, moi aussi ça m'arrive. Même quand j'ai pas un casque dans les oreilles, si, en fonction de la musique que j'ai dans la tête actuellement, ma marche peut être rapide ou pas. Ouais. Alors, il y a aussi le côté psychologique. La musique stimule plusieurs parties de notre cerveau, notamment la dopamine, une hormone qui est censée générer la joie et le plaisir. La musique diminue aussi le taux de cortisol, hormone qui génère le stress. La musique a donc un effet calmant sur l'homme et peut aider les personnes atteintes de dépression ou d'anxiété.
2: Je pense que ce n'est pas toutes les musiques non plus. Il y a quand même certains c'est types de musique qui peuvent plus aider que d'autres. Quand tu es triste, ça fait du bien d'écouter de la musique triste, mais à un moment donné, il faut aussi écouter des musiques un peu plus rythmées pour t'en remettre, quoi.
1: Ouais, en vrai, je pense que si, par exemple, t'es dans un état, on va dire, mauvais, et que tu t'enfermes dans de la musique comme ça, tu t'en sors pas, tu t'enfermes,
2: oui,
1: et
2: tu vas rester
1: comme
2: dans
1: ça, tu cogites, et voilà.
0: Après, je trouve que ça dépend beaucoup de la personne. Il y a beaucoup de gens qui aiment écouter de la musique triste quand ils sont tristes, parce que ça leur fait se sentir d'une manière où ils sont pas seuls, et ça peut les rassurer.
2: Ouais.
0: Mais tout dépend de la personne, je pense. Il y a aussi le côté social. Alors pour celle-là, j'ai pris un exemple. La chanson We Are The World de 1985, qui est chantée par les plus grands artistes de l'époque, tels que Michael Jackson, Stevie Wonder, Ray Charles, etc., avait pour objectif de porter attention à la famine en Éthiopie. Suite au succès de celui-ci, environ 63,1 millions de dollars a été reversé au soulagement de l'Afrique. La musique peut donc transmettre un message... pour le bien du monde.
2: Oui, ouais. Ça c'est...
1: Et d'ailleurs, il y a un exemple qui est beaucoup plus récent que ça, il me semble. Donc, quand il y a eu des histoires avec la Palestine et l'Israël, le groupe de rap français PNL, qui était inactif depuis 2019, il me semble, je crois que c'était ça leur dernier concert, et ben, ils ont sorti un son nommé « Un jour de paix » en hommage à la Palestine. Enfin, en hommage. Pas vraiment un hommage, mais vous m'avez compris. Et il me semble que l'argent gagné dessus a été versé pour des associations, pour la Palestine. Je dis peut-être des conneries, mais il me semble que c'était comme ça.
2: Oui, et puis même à plus petite échelle, on a par exemple les Restos du Cœur qui tous les ans font un concert pour du coup leur association à eux. Donc c'est vrai que ça rassemble et ça aide les gens aussi, comme t'as dit, psychologiquement, mais aussi socialement.
0: En gros, faites la musique, pas la guerre.
1: Alors, j'ai aussi un petit exemple qui est tout récent, hein, ça date de 2 ans, 2024. Le groupe de rock, principalement Chaka Ponk, qui est un groupe qui a quand même sorti beaucoup de sons assez connus, qui faisait des concerts. Et bah, faut savoir que Chaka Ponk, c'est un groupe très, très engagé. Il y a pas mal de musique, notamment la musique qui s'appelle My Name is Stain. C'est, on va dire, il y a quand même des musiques très engagées, que ce soit la guerre, à l'environnement. Et bah, récemment, du coup, en 2024, ils ont arrêté de faire des concerts pour cause écologique, parce que ça polluait trop, selon eux.
0: Okay. C'est super intéressant.
2: Ouais. Je suis d'accord. Et puis après, la musique, faut savoir que dans l'industrie de la musique, il y a quand même pas mal d'inégalités.
1: Déjà, juste au niveau des hommes et des femmes.
2: Oui, c'est ça, je pense.
1: Il y a beaucoup de moins de femmes et c'est dommage. Hein, parce qu'on entend souvent des phrases qui m'énervent à un point, vous
2: ne
1: savez même pas.
2: Ouais.
1: C'est les femmes, elles ne savent pas rapper. À mon âge, ça, c'est des phrases sorties par Titouan, là, au fin fond du lycée.
2: Mon frère s'appelle Titouan, donc si on pouvait choisir un nom de prénom.
1: je sais pas, Francis.
2: Merci.
1: Francis, là, tout au fond du lycée, je pense sincèrement qu'il y a beaucoup de femmes connues dans la musique qui rappent mieux que ça. C'est juste, soit tu t'y intéresses pas, soit elles sont pas assez connues parce que le monde a fait que...
2: Après, on a un exemple, Aya Nakamura, elle est très controversée, parce qu'en plus, c'est une femme noire, donc voilà. Mais c'est vrai que...
1: Elle a fait les JO, quoi.
2: Ouais,
1: genre, pour vous dire, et les gens, ils osent quand même remettre, on va dire, son buzz en question.
2: Ouais,
1: là, on parle pas de si tu aimes ou si t'aimes pas, on parle de la meuf est connue à l'international. C'est-à-dire que Peut-être, peut-être aux États-Unis, il y en a qui l'aiment pas, hein, c'est tout à fait possible. Mais faut pas nier le fait que elle est française, c'est une femme noire qui a influencé
2: et qui est très connue mondialement.
0: Ouais, il y en a pas mal aussi. C'était qui l'autre qui avait fait l'école, c'est pas de l'école, le truc, l'émission là où ils apprennent à faire du Shy. Je crois que c'est Shy, je sais plus.
1: Oui, Nouvelle École.
0: Merci.
1: Oui, mais d'ailleurs, il y a pas eu que elle en femme. Souvent, malheureusement, c'est qu'il y a deux hommes et une femme. Donc on a eu Shy, on a eu Aya Nakamura, on a eu Théodora plus récemment en fait.
2: Oui.
1: Donc voilà quoi.
0: C'est vrai qu'on a souvent ce cliché de les hommes font la partie rap et c'est les femmes qui font un petit peu le refrain, un petit peu.
1: Alors que par exemple, il y en a qui ont très bien réussi, c'est Diams quoi. Enfin.
0: C'est vrai que Diams, quand on pense femme qui fait du rap, on pense elle. Oui. Tu vois.
2: Moi, j'avoue que le rap, j'écoute pas trop parce que c'est pas forcément une musique qui m'ambiance. Enfin, voilà. Et puis surtout, toutes les musiques sexistes ou quand il y a des phrases complètement oui. aberrantes.
1: Ouais. Après, on va pas se mentir, ça, je pense pas que ça soit propre à la musique française. Non, on a de partout en vrai, mais c'est juste que vu qu'on est français, on va plus s'attarder
2: dessus. Oui, on comprend. Non, mais je trouve que ça dépend du rap en général.
0: Je trouve que ça dépend beaucoup du rap. Je sais que je préfère pas mal le vieux rap au récent rap. J'aime que les trucs de vieux, c'est aberrant. Mais je préfère quand même le rap un petit peu old school parce que déjà, il y a dans beaucoup de sons de vieux rap, il y a beaucoup d'air de funk et j'aime beaucoup la funk. J'ai hérité ça de mon père. Et je trouve qu'il y a quand même beaucoup plus un message de gentil que pas mal de rap récents qui, dont beaucoup d'entre eux s'arrêtent à la drogue, les femmes et l'argent, quoi.
1: Il y a, on va pas se mentir, pour revenir au sujet principal de la chronique, c'est-à-dire que, juste le rap, encore une fois, c'est-à-dire que le rap américain a totalement influencé, ou même la musique en général américaine, je crois Michael Jackson, il a inspiré énormément d'artistes français, que ce soit dans le rap ou pas. Hein. Et voilà, en vrai.
0: Mais...
1: C'est qu'après, on va dire les États-Unis, c'est l'industrie même de la musique. C'est-à-dire que c'est vraiment le pays de la musique, en fait, pour moi. Et on va dire la France est dessus.
0: Bref, tout ça pour dire que la musique influence le monde de beaucoup de manières.
1: Et du coup, on va
0: tout de suite écouter de la musique, voilà.
1: D'ailleurs, une musique que j'aime beaucoup, hein, du coup, du groupe Chaka Ponk dont j'ai parlé. Donc voilà.
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0: Bonjour, bonjour.
1: On est avec Shaya Nour, qu'elle va nous faire un karaoke. On va l'écouter.
2: Bon, moi je suis fan d'animé. Du coup, ce que je vais vous chanter, c'est une musique de Demon Slayer qui est très connue. Voilà.

0: samba. Attention, aujourd'hui est un jour historique. Alors, qu'est-ce que ça fait, Sohan, de lancer ça, pour la dernière fois une musique de Renaud sur la radio de Claude Lebois?
1: Eh bah, j'espère que vous en mettrez d'autres sans moi.
0: J'espère que la tradition perdurera longtemps. Et qu'est-ce que ça fait de tourner cette dernière émission?

0: a fait l'émission dernière, mais du coup, on recommence. Moi, c'était l'émission, on a fait de la musique en direct. C'était très drôle parce qu'on a amené les instruments de piano, les guitares et tout. C'était très compliqué, mais c'était bien.
1: Je m'en rappelle. Le piano était pas très qualitatif, mais c'était sympa.
2: Oui, c'était très cool. C'était l'année dernière, c'est ça?
1: Ouais, c'est ça.
3: Bah, en tant que nouvelle, j'étais pas là. Mais mon émission favorite du Club Radio, je pense celle sur la musique. C'était un peu marrant. Peut-être celle... Je sais pas. Ça. En fait, elles étaient toutes cool.
4: En vrai, pour moi, étant donné que ça fait que je crois que 2 ou 3 émissions que je fais, en vrai, pour moi, c'est celle-là, en fait, la meilleure. Je trouve qu'on a bien géré.
3: C'est vrai que celle-là, c'est vraiment... Je trouve que ça fait très bouquet final. On a vraiment donné tout notre max pour cette dernière émission.
4: Et on a bien fait de la faire, vraiment. Quand je compare avec la dernière fois, je trouve qu'Hormone, on s'est bien donné à fond cette fois-ci.
3: Ouais, ouais, je trouve d'accord. Que la dernière fois, il manquait quand même quelque chose, alors que là, vraiment, là, c'est... Voilà, quoi.
2: Bah, en plus, c'est notre dernière semaine de cours, donc forcément...
3: C'est un petit peu ouin-ouin pour tout le monde. On espère que vous reviendrez quand vous aurez quelques heures de trou. Je sais pas comment c'est la fac, mais peut-être.
2: Ouais, alors moi, si je pars à Toulouse, perso, ça va être compliqué de revenir pendant des heures de trou.
3: Pas tort. Mais Swan, il fait de la radio depuis plus de 7 ans, donc j'imagine que c'est possible, tu vois.
1: D'ailleurs, Swan, est-ce que tu vas continuer la radio en dehors de Claude Lebois?
0: Oui, toujours en direct de ça de la casse, les samedis matins. Et je reviendrai peut-être ici de temps en temps si je peux, avec mon emploi du temps.
3: On lui fera un hommage chaque émission du Club Radio. En hommage à Sohan, encore notre
5: et
3: musique de Renaud.
5: À la première émission de l'année, on passera un morceau en ton hommage. Un morceau de Renaud. Quel est ton morceau de Renaud préféré? Qu'est-ce que tu aimerais qu'on passe? Il faudra que je le note parce que si on oublie, on va se faire tuer.
0: Et je ne sais même pas laquelle c'est la meilleure parce qu'en fait, ça dépend des moments. S'il devait en mettre une musique qui termine un peu, qui m'en... Je réfléchis en même temps que je le parle, ça me donnera des idées.
3: T'avais toute une émission pour réfléchir,
0: oui,
3: Swan.
0: Oui, une émission pour réfléchir, mais c'est impossible à trouver. C'est comme si... la plus connue, Mistral gagnant.
3: Pim, pim, pom, pom.
0: C'est ça.
4: D'accord. Et... Roman, toi, t'as une musique que tu veux passer, qu'on passe à la première ou pas?
2: Pas spécialement. Après, moi, perso, j'écoute de tout, donc...
4: Donc on mettra Renaud, ça t'ira aussi?
2: Ouais, parfait.
3: Allez, Renaud, ce sera l'hommage à eux deux. Et Shayanour, du coup? On fera passer des openings d'animés pour Shayanour.
4: Ouais.
2: Sinon, vous demandez à ma sœur.
3: Attends.
6: Soit Call of Silence ou Call Your Name.
3: Tu verras, tu m'enverras sur WhatsApp parce que ça va être compliqué de retenir.
4: Et donc, vous en avez pensé quoi de faire juste de la radio en fait, qu'est-ce que vous en avez pensé? Qu'est-ce que ça vous a apporté?
3: C'est une expérience très marrante. On a beaucoup de mal au début. Pas qu'au début d'ailleurs. Mais... je trouve quand même que c'est une expérience qui est super marrant. Je trouve que c'est cool de pouvoir passer dans un micro, blablater comme une malade mentale et en fait ça passe devant des centaines de personnes. Je trouve ça quand même, je trouve que c'est très marrant.
2: Ouais, c'est vrai que... Et puis on a un petit groupe qui est vraiment sympa. Moi cette année j'étais un peu triste parce que ça tombait les lundis et les lundis j'ai qu'une heure pour manger donc je pouvais pas rester tout le temps.
1: C'est pareil
2: mais,
1: pour moi.
2: Mais c'était quand même très cool, très sympa. Et puis, on rencontre plein de gens, donc ça, c'est cool aussi.
6: Et du coup, moi, ce que j'ai aimé dans le club radio, c'est que c'est pas comme au collège où c'est un club où il y a que les mêmes personnes qui viennent. Au contraire, ici, c'est libre. On peut voir des profs qui arrivent, des personnes que les élèves ont invitées pour venir dans certains thèmes qui leur plaisent. On nous dit pas, il faut faire ceci, cela. On est libre, on nous dit juste... On nous dit, allez, on va juste suivre un thème et on est libre de choisir ce qu'on veut. Par exemple, sur la politique, on nous a dit on n'a pas de politique et pourtant on a pu en mettre, mais pas genre de manière politique ou plein d'autres trucs.
3: C'est vrai qu'on est quand même vachement libre sur tout ce qui est thème ou invité. Et je trouve quand même que c'est vraiment cool parce que on peut faire un petit peu ce qu'on veut, quoi. Moi, j'ai le droit de blablater sur Kirby pendant 30 minutes et ça dérange personne.
4: Et toi, Sohan, t'en as pensé quoi de faire de la radio? Parce que ça fait 7 ans que t'en fais, donc je pense que t'es le mieux placé pour parler.
0: Ça fait quoi de faire de la radio? Et au début, ça fait drôle et après, ça devient une habitude. C'est comme marcher, c'est comme rigoler, c'est naturel, c'est...

0: C'est un plaisir, c'est...
1: Tu fais de la radio comme tu te brosses les dents, toi.
0: Exactement.
2: J'aime beaucoup la comparaison.
0: Je me brosse les dents plus souvent que ce que je fais de la radio. Sinon, oui.
3: Après, moi, ce que j'aime dans la radio, c'est surtout que, comme a dit Ranim, il y a 20 000 personnes qui vont t'écouter, mais ils ne vont jamais reconnaître ta tête. Alors, on peut dire tout ce qu'on veut, mais ils n'ont pas leur mot à dire.
1: C'est vrai que c'est bien d'être un petit peu dans l'anonymat. C'est vrai que c'est cool. Moi, j'aime bien quand on m'appelle Nani. Je peux dire je suis Nani à la radio et personne ne connaîtra mon prénom IRL. Tu vois, c'est très marrant.
4: Et même moi, en vrai, pour être quelqu'un de très timide et qui a énormément du mal à parler, et bah, le fait, en fait, qu'il y ait cette sécurité un peu de « on m'entend, je peux dire ce que je veux, mais on ne sait pas je suis qui, personne ne me reconnaîtra dans la rue », ça me détend. Et on va dire je me sens quand même plus libre de parler. Et on va dire, on est dans un cadre où bah, on peut parler de ce qu'on veut. Et même si on n'a pas forcément les mêmes avis, parce qu'il y a, on l'a vu, je pense, pas mal de fois quand on parlait d'animé ou d'autres, on n'a pas forcément les mêmes opinions, et ça, c'est intéressant. Et en vrai, je trouve ça quand même super cool qu'on puisse s'exprimer comme ça.
0: Vous pensez combien de personnes écoutent la radio? Parce que quand on vous écoute, c'est vrai qu'il y a des millions de personnes, mais en vrai, vous pensez qu'il y en a combien?
5: Radio-duo.
1: Vu que c'est une petite radio, je sais pas. Mais en même temps, vu qu'il y a nous, je dirais qu'il y a beaucoup de parents qui viennent ou de la famille. Donc, je pense peut-être 100 personnes.
0: Le samedi matin, vous pensez vraiment qu'il y a 100 personnes qui écoutent la radio de 10h à 11h le samedi matin?
1: Peut-être.
2: À moi, perso, je dors à cette heure-là. Hein.
4: Je vais pas te mentir. 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

0: On va dire que j'ai un peu sauté la musique. Mais voilà, c'est pour vous dire au revoir, mais qu'on garde les souvenirs. Voilà.
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0: fascine. 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
1: Spade en archer, puis Chloé.
0: Fascine.
1: Et enfin, Rework.

peu de Scandinavie, émigré à Berlin avec John's Jewel. Puis un tour dans les Balkans avec Jen, que l'on écrit Z-E-N, qui est sorti sur le label Vox Project.

0: Suif a été suivi par les Lyonnais de Boucan, puis Trent Moller sur Radio Dio 89.5, radiodio.org.
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C'était Sophie Rim Eden, puis Fuck Bottoms. There's a light.

0: On vient d'écouter Pépé Deluxe, ça a été suivi par Dub Amin et la voix de Johnny Go Figure et la rappeuse allemande Haïti sur le 8-9-5.
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On a écouté Isolation, ça a été suivi par un des premiers enregistrements du groupe stéphanois qui s'appelle Trognon, puis la flûte traversière de Nout sur le 895.

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quoi, tout ça est terminé. Dominique, pouvez-vous nous éclairer sur les circonstances de la mort et surtout sur le profil potentiel du meurtrier? Tout à fait, Christophe. La police pense d'abord qu'il s'agit très probablement d'un homme, étant donné la violence du coup porté à la tête. Mais les enquêteurs n'excluent aucune piste. En effet, sous l'emprise de la colère, une femme pourrait avoir porté le coup fatal. On pense notamment à l'affaire Jacqueline Sauvage. Je n'avais rien prévu de si létal, de si définitif. Je voulais simplement le confronter à ses actions, lui faire admettre la vérité. Peut-être que j'espérais des excuses, une forme de rédemption.

0: un homicide volontaire. Un homicide volontaire. Mais qu'est-ce qu'il aurait fallu faire, hein? Qu'est-ce qu'il aurait fallu faire?
1: On vient d'écouter Basil Free avec Cabaret Contemporain, puis Île de Garde sur le 8-9-5 de Dieu.
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Africa, Africa, bonjour, bonjour chers auditeurs, bonjour chères auditrices. Nous sommes heureux de vous retrouver à ce samedi, samedi 1er août 2026. Et oui, nous sommes aujourd'hui le 1er août 2026. Heureux de vous retrouver après quelques jours de congé. On ne va pas considérer ça comme une absence, mais c'était un peu de congé. Donc voilà, nous revoici de retour avec un grand plaisir de vous retrouver aujourd'hui pour aller commencer à partager avec vous, comme d'habitude, tous les samedis. Venez vous parler de l'Afrique. C'est le canal qui vous parle de l'Afrique, des Africains, des Afro-descendants et des Caraïbéens. Donc, nous sommes là pour en partager avec vous, comme vous le savez, tous les samedis, échanger avec vous sur cette culture qui est la culture mère même de l'humanité et d'où l'homme a commencé la vie du continent africain. Et c'est ainsi que nous sommes là pour le partage de notre culture. Mais aussi, c'est par là aussi le canal d'un vivre ensemble un peu facile aussi, parce que par le moyen de la musique et la communication, la radio aussi nous permet de arriver chez vous et vous parler de comment nous vivons assez chez nous, mais aussi partager avec vous notre culture en termes de la musique. La musique ici, c'est canal qui permet aux gens de se connecter sans se connaître, sans se comprendre même, avec juste les sonorités, le son, le chant. Et finalement, on finit par s'accorder et poser la question, mais qu'est-ce que c'est, qu'est-ce que ça veut dire? Et partant de là, on échange, on se retrouve, on se parle et on commence à échanger un peu plus facilement. Merci à toutes les Ligériennes, à tous les Ligériens, dont Riffin Kota, hein, quel est l'or. Yanzambe, toujours côté les mains. Ningalo Baka, petit frère Namonio Bambo Tebele, très bon week-end et bon mois d'août. À toi, Riffin Kota. Nous saluons aussi tous les Ligériens, toutes les Ligériennes, tous les Stéphanois, toutes les Stéphanoises, tous ceux qui nous suivent et tous les Afro-descendants, les Africains, les Afro-descendants dans le département de la Loire, nous vous saluons, nous sommes heureux de vous retrouver et de reprendre langue, comme on dit chez nous, avec vous. Nous allons partager un peu comme d'habitude avec partager avec vous, nous allons vous donner les nouvelles du continent africain comme nous avons l'habitude de le faire. Mais aussi, nous allons vous donner les nouvelles des associations. Si d'ici là, nous avons de nouvelles qui nous viennent des associations, bien que nous sommes dans une période estivale où presque tout le monde est en congé et les activités sont un peu en berne. Donc, si d'ici là, nos amis nous envoient des informations, nous ne manquerons pas de vous les transmettre. Merci d'être là encore une fois. Nous allons commencer avec ces bons morceaux pour nous rappeler des bons souvenirs, des vieux souvenirs. C'est ça la rumba aussi de ces époques-là. Et lui, il s'appelle Johnny Bokelo. Écoutons Sandokan.

chers amis, chers auditeurs, vous venez d'écouter Sandoka, une composition de Jenny Senge qui nous a concocté cette très belle chanson. Nous allons revenir sur cette belle, belle, belle mélodie avec l'arrivée de l'homme de tous les temps, Kolomo Vuma, Oyaboyi, Asalamu Kilinaye, Atambola, Wetukabeya, Tatu, Tomonio, Tosepeli. Notre cerveau à la maison, c'est lui qui complète quand nous faillissons. En tout cas, oui, tout bienvenue. Tous tombés le week-end de l'amour. Un très, très bon mois de d'août avec toute la famille Kabeya. 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Cette radio qui est libre, sauvage et impertinente et vous apporte les sonorités, les informations, les nouvelles que vous n'avez pas l'habitude dans les chaînes traditionnelles. 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C'est le canal Dio, Dio qui est libre, sauvage et impertinente. Nous continuons à vous proposer du son et de vous retrouver. En tout cas, nous allons partager avec vous, comme tous les samedis, des beaux morceaux que nous espérons en tout cas vous faire agréablement plaisir aujourd'hui. Donc, écoutons, c'est toujours le même un que nous venons d'écouter, Bokelo Isenge, dans Tout ça, c'est la vie. Un autre morceau de ce bon compositeur, Bokelo Isenge. Écoutons.

chers amis, vous venez de suivre un autre morceau de l'artiste Bokelo Insenge qui a chanté, qui est passé aussi par l'orgue jazz. C'est du rythmique de l'Arumba que vous venez de suivre avec ce grand plaisir. Nous sommes là jusqu'à 16h et il est 14h plutôt. 36 minutes aussi au studio de la radio Dio sur la fréquence FM 89.5, cette radio libre, sauvage et impertinente qui nous permet de vous atteindre. Vous qui nous suivez via vos transistors, nous vous saluons. C'est qui traverse le département de la Loire, mais qui tombe sur cette fréquence bénie, je serais tenté de dire. Nous leur souhaitons un bon voyage dans nos routes ici sur le département de la Loire. Nous continuons avec vous à 15h. Vous nous aurez le petit bulletin d'information comme tous les samedis. Et en attendant, nous continuons à vous proposer du son, du bon, du vrai, de la rumba pour le reste de l'après-midi, pour vous accompagner et vous mettre de bonne humeur, bien qu'il fasse un peu chaud aujourd'hui. Mais ça va, c'est une chaleur qui est limite acceptable au vu de quelques jours qui venaient de se passer. Nous avons connu la canicule. Aujourd'hui, on dirait qu'il fait bon. Donc profitons, buvez un peu d'eau. N'oubliez pas les personnes vulnérables autour de vous et ça fera une très très bonne chose. Nous saluons la présence de la Prunelle Tokai en direct de Kinshasa. Aimé, bon week-end et agréable mois d'août. Écoutons ceci. Des bons souvenirs. Écoutons.

chers amis, chers auditeurs, vous venez d'écouter cette très belle chanson Zikondo avec l'orchestre Short Stars. Et dans ces duos de ténors, et lui, le professeur débat, c'est comme ça qu'on l'appelait, personam, et Carly Toulas, qui est aujourd'hui ici à Paris, devenu prophète. Dans la vie, il est serviteur de Dieu aussi ici à Paris depuis quelques années. Et il a laissé cette musique-là, il commence à chanter pour le créateur de toutes choses, le Dieu Tout-Puissant. Nous saluons cette période-là où les deux ténoristes de l'orchestre cher à Benjamin Bo, qui lui aussi nous a quittés, et terrorisé Kinshasa par leur mélodie, où dans tous les bars, on attendait que ces sonorités et ces deux belles voix, qui se faisaient joliment et gentiment, agréablement, la guerre des voix. Chers amis, chers auditeurs, vous êtes toujours sur Radio Dieu, vous écoutez La Voix de l'Afrique dans la Loire. Nous sommes là avec vous jusqu'à 16h. Nous sommes en direct sur cette fréquence FM 89.5 de la Radio Dieu qui nous donne l'opportunité de partager avec vous tout ceci. Il est 14h49 sur le studio. Dans quelques instants, nous vous proposerons notre petit bulletin d'information du jour. Mais en attendant, nous voulons vous faire écouter ceci. Écoutons. Très belle chanson.

chers amis, c'est encore sur Stars et c'est encore la guerre des belles voix, des Baba, des Fao, Carlito Lassar, c'était les très belles voix de ce groupe à cette époque-là et nous saluons le seul qui reste encore en vie en ce jour. Chers amis, chers auditeurs, il est 14h59 et quelques secondes passées ici au studio de la Radio Dio. Nous allons vous donner notre petit bulletin d'information du jour et nous espérons partager avec vous ces quelques nouvelles venant du continent africain comme tous les samedis. Nous avons l'habitude d'échanger avec vous dans ces sens-là. Merci de nous suivre. Il est 15h exactement. Si au studio, vous êtes toujours sur Radio Dio 89.5, vous écoutez La Voix de l'Afrique dans la Loire. Nous sommes ensemble jusqu'à 16h. Notre petit bulletin d'information du jour à ce samedi 1er août 2026. Nous allons parler de la République démocratique du Congo où le chef de l'État congolais Félix Antoine Tshilombo Tshisekedi séjourne dans le Grand-Katanga et où il a fait aussi le 95e Conseil des ministres en direct de Kanyama Kasese. Nous allons vous en parler de ce séjour dans le Grand-Katanga. Nous vous parlerons aussi du Burkina Faso, où le gouvernement relance en tout cas son offensive agro-pastorale, hydraulique et halieutique pour la période 2026-2028. Du côté du Ghana, le gouvernement voudrait, en tout cas c'est le souhait du gouvernement actuel du Ghana, vouloir réformer la constitution pour allonger le mandat présidentiel. Et comme vous le savez, quand ça touche à ça, eh ben, ça commence à grincer les dents autour des opposants. Du côté du Cameroun, on nous parle d'une période encore de prolongation du recensement. Et cette prolongation, en tout cas, c'est pour la deuxième fois que ça a lieu. Depuis, nous vous donnerons les détails pour les raisons de cette prolongation. Nous vous en parlerons aussi. L'ancien président sénégalais Macky Sall, vous le savez, nous vous en avons parlé plus d'une fois ici, qui voudrait briguer le secrétariat général des Nations Unies, n'est pas...

Et pour ce faire, il a été chaleureusement accueilli parce que le fils du pays, où qu'il aille, quel que soit le coin du pays, du Congo RDC, où va atterrir, on trouvera toujours une foule à l'IS, toute la population qui en court pour venir voir leurs frères, les fils de la nation qui se bat pour la paix et la paix intégrale dans son pays et afin de récupérer aussi l'intégrité territoriale de la nation. Comme partout, dans le Olomami, il a été chaleureusement accueilli, le chef de l'État congolais. Mais le fait aussi marquant dans cette histoire, c'est qu'il a promis à l'homme qui dirige le service national, le général Kasongo Kabwik, là il y a un an, que si celui-ci arrivait à disposer les moyens d'hébergement, c'est-à-dire à construire d'ici là des résidences dignes de ce nom pour accueillir le président de la République et tout le gouvernement, eh bien, il viendra pour faire un conseil des ministres, comme il en a l'habitude, cette démarche, c'est dans le cadre d'être au plus proche de la population et de montrer que le gouvernement ne vit pas simplement qu'à Kinshasa, la capitale de la RDC, mais les gouvernements peut s'amener partout dans les 26 territoires, provinces du moins du Congo, pour y être au plus près de la population et diriger, commander à partir de cet endroit, aux côtés même de la population. Donc, on nous dit qu'à Kanyamakase, c'est le principal centre de production agricole de la province du Olomami, a accueilli vendredi la 95e réunion ordinaire du Conseil des ministres. Fidèle à sa politique d'itinérance, le président Félix Tshisekedi Tshilombo continue de rapprocher l'État des populations en tenant des grandes réunions gouvernementales au cœur des provinces. Pour gouverner au plus près des réalités du terrain et accélérer la mise en œuvre des engagements pris en faveur des populations. En son arrivée dans le Haut-Katanga, le président Félix Tshilombo Tshisekedi a présidé, en tout cas, ce vendredi, comme on disait, va présider plutôt un conseil de sécurité élargi. En même temps, ça sera l'occasion pour inaugurer le nouveau palais de justice de Lubumbashi et visitera en même temps les chantiers de construction de l'hôpital général de référence de Kisanga. Le gouvernement prévoit de mobiliser, en tout cas pour cette année, c'est ce qu'on nous a dit dans le Conseil des ministres d'hier, que le gouvernement prévoit de mobiliser 18 milliards de dollars américains dans le cadre de projet de budget 2027. Ce dossier devrait alimenter, en tout cas, les débats économiques dans les prochains mois. Après avoir assuré pendant un mois la présidence du Conseil de sécurité des Nations Unies, la RDC a transmis en tout cas le flambeau ou le relais au Danemark. Et là encore, l'ambassadeur de la RDC auprès des Nations Unies nous a fait un petit résumé de ces mois de gouvernance de la présidence du Conseil de sécurité des Nations Unies, où il est très satisfait des avancées pour le reste du monde, mais aussi particulièrement pour la paix à l'est de la République démocratique du Congo, de toutes les décisions qui ont été prises. Et dans ces cadres-là, la République démocratique du Congo, pour revenir au chef de l'État congolais, Félix Antoine Tshilombo Tshisekedi, qui est en itinérance du côté du Grand Katanga, c'est le choix, comme nous disions, de ce fils du pays qui est de pouvoir se rapprocher au plus près de la population pour et toucher du doigt les réalités de ces coins parfois très isolés de la République. Et comme nous vous disions, le général Jean-Pierre Kabwik Kasongo, qui est le responsable de

0: service national a fait un travail exceptionnel où il a accueilli les chefs de l'État, dont le centre de Kanyamakassese. C'était une brousse il y a encore un an et demi en arrière. Aujourd'hui, ça devient une cité, une ville où il a réussi à construire à l'espace d'un an 26 villas représentant chacune une province et aussi construire la résidence du chef de l'État à Kanyamakassese. Voilà, cet homme qui donne l'exemple de accompagner la vision du chef de l'État congolais, Félix-Antoine Tshisekedi, pour le développement de celui-ci. De mettre les moyens ou d'utiliser les moyens qui sont mis à disposition pour faire avancer l'évolution et le développement du pays, contrairement à ce que nous attendons ça et là, les détournements sur presque tous les projets. Mais Jean-Pierre Kasongo Kabuyi, qui est ce général d'armée qui s'occupe du service national, fait preuve d'exception et donne courage et beaucoup de joie aux Congolais de voir tout ce qu'il entreprend. Aujourd'hui, Kanyamakassese forme non seulement ces jeunes gens qu'on appelait les Koulounas, les enfants désœuvrés, des voyous, des bandits, parfois des grands chemins, qui opéraient dans les grandes villes, particulièrement à Kinshasa, qu'on a récupérés, arrêtés, et au lieu de les emprisonner, on les a renvoyés pour aller faire le service national, être éduqués et formés comme des militaires, mais dans les métiers pour travailler, travailler pour la République. Pour le plus des 4000 qui ont terminé leur formation, sont tous aujourd'hui des fonctionnaires de l'État et qui commencent à rendre service, en tout cas à l'État. Nous voyons ce qu'il fait à Kanyamakassese et l'agriculture aujourd'hui. Kanyamakassese produit presque tout ce que le Grand Katanga a besoin en nourriture en termes de céréales et continue dans d'autres provinces aussi. Nous avons vu que le président de la République a fait appel à lui pour l'insalubrité à Kinshasa, pour venir mettre de l'ordre et de nettoyer Kinshasa. Et jusque-là, ça se passe très bien. C'est un fils du pays qui donne en tout cas... qui montre un exemple à suivre pour les autres. Nous félicitons le général Jean-Pierre Kasongo Kabuyi pour ses dévouements, ses patriotismes qu'il démontre et de le respect, en tout cas, à son commandant suprême, qui est le président de la République, Félix-Antoine Tshilombo Tshisekedi. Nous remercions aussi cette démarche-là et nous espérons que les autres suivront dans tous les domaines. Il n'y a pas que la formation des jeunes au niveau service national, mais nous avons des ministres, nous avons des PDG, des DGA, des ceci, de ça. Les responsables numéro un de la République qui ne cessent de détourner les fonds de l'État au lieu de le mettre au service de la nation. Voilà ce que nous voulions dire brièvement sur cette histoire de la République démocratique du Congo et surtout des efforts, de l'exemple que donne ce général Jean-Pierre Kasongo Kabuyi dans son travail, dans son dévouement et dans son patriotisme. Nous vous parlions de Burkina Faso. Burkina Faso, le gouvernement a relancé une nouvelle offensive agropastorale, hydraulique et aéliotique pour une période allant de 2026 à 2028. Pour la période, parce que c'est une expérience qui a déjà été tentée, ils reviennent parce que ça produit et ils espèrent cette fois-ci en produire encore plus. On nous dit que pour la période de 2023-2025, ce vaste programme agricole avait enregistré la production, selon les chiffres officiels, de plus de 7 millions de tonnes de céréales ou encore de plus de 58 000 tonnes de poissons. Dans la foulée, le gouvernement burkinabé a lancé jeudi et présenté hier vendredi, en tout cas lors d'une conférence de presse, la poursuite de ce programme pour les deux années à venir. Dans le même temps, l'importation des farines et d'autres produits assimilés un suspendu jusqu'à nouvel ordre afin de permettre l'écoulement de la production nationale. Et comme on dit partout en Afrique, c'est juste une question de volonté parce que les ressources sont là, une question de volonté pour permettre justement aux Africains de s'autosuffire, ne serait-ce qu'au niveau alimentaire. C'est ce que le Burkina Faso est en train de démontrer et nous leur souhaitons en tout cas bonne réussite et bon vent pour servir d'exemple à d'autres nations africaines, afin de dépendre beaucoup moins de l'étranger, de l'extérieur et de s'autosuffire surtout au niveau alimentaire. Du côté du Ghana, le gouvernement veut reformer la constitution pour allonger le mandat présidentiel. Et on nous dit que le gouvernement ghanéen veut réformer la constitution. Il propose notamment de porter de 4 à 5 ans le mandat présidentiel et de permettre aux candidats de se présenter dès l'âge de 35 ans. Une réforme présentée comme un moyen de moderniser la Constitution, mais qui, de notre côté, relance les débats auprès des opposants au pouvoir actuel, qui trouvent là, pour eux, l'occasion que l'actuel gouvernement voudrait s'éterniser au pouvoir, ou plutôt voudrait jouer un glissement d'un an. C'est ainsi qu'il nous propose ce changement de cette réforme de la Constitution. Et l'Afrique souffre toujours de cette situation. On ne voit que le mal partout, quand bien même cette réforme est pour l'intérêt de la nation, mais parce qu'on s'oppose à celui qui est au pouvoir, et tous les moyens sont bons pour ne pas permettre à ce que la nation bénéficie des protections ou des évolutions pour un avenir bien meilleur. Nous reviendrons là-dessus avec plus d'éléments selon l'évolution de ce dossier au niveau du Ghana. Le gouvernement camerounais, lui, du côté de Cameroun, le gouvernement camerounais prolonge la période de recensement pour la deuxième fois consécutive. On nous dit que c'est un nouveau report de la date butoir pour les opérations du quatrième recensement général de la population et de l'habitant, ainsi que de l'élevage et l'agriculture, qui devait s'achever hier, vendredi 31 juillet. Un arrêté du Premier ministre prolonge ces opérations de recensement du 1er août au 15 septembre prochain. Pourquoi ? Parce que certains se plaignent de n'avoir pas vu passer d'agents recenseurs, notamment dans les grandes villes comme Yaoundé, Douala, où de nouveaux quartiers n'ont pas été pris en compte par la cartographie. De l'aveu même de la commission de recensement général, il nous annonce que c'est seulement 60,4% de la population qui ont été recensés depuis le lancement de la première phase en avril dernier. Donc voilà, nous espérons qu'avec ces plus ou moins un mois et demi, ça permettra à la population, à l'ensemble de la population, d'être visitée, touchée et être recensée, en fait, d'avoir une cartographie correcte de ce recensement au Cameroun. Pour finir, nous vous parlions de Macky Sall, l'ancien président sénégalais. Nous avons parlé de son dernier, de sa dernière visite éclair à Dakar. Depuis qu'il a quitté le pays, il est venu pour quelques heures rencontrer l'actuel président Diomaye Faye pour demander son soutien à cette élection et avoir l'aval de son pays. Mais c'est que le président, l'ancien président sénégalais Macky Sall n'a pas dit ou n'a pas informé, c'est que l'ONU a mis un cadre pour ces élections. Il y a des conditions pour participer à ces élections et les conditions sont un peu plus claires dans ce que l'ONU a précisé. L'ONU dit ceci. La règle était tacite, mais claire. Il disait, le prochain patron de l'ONU serait une femme. Ça, c'est la volonté des Nations Unies. Donc, d'ores et déjà, Macky Sall est écarté. Et pour respecter la rotation géographique, elle serait originaire d'un pays d'Amérique latine. De ces deux premières conditions, l'ancien président sénégalais ne les remplit pas, mais si Macky Sall ne remplit pas ces deux conditions préalables pour participer à cette élection, il n'est pas une femme et il ne vient pas de l'Amérique latine. Pourtant, deux candidats africains ont tout de même décidé de se lancer dans la course à la succession d'Antonio Guterres, l'ancien président sénégalais Macky Sall, dont nous parlons, et l'homme politique ougandais, ex-secrétaire général adjoint de l'ONU, Olara Otunnu. Tous deux ont été largement désavoués le jeudi 30 juillet, alors que le Conseil de sécurité organisait son premier vote indicatif. C'était un vote secret. Donc voilà, d'ores déjà, nous savons que l'ancien président sénégalais, qui n'a pas respecté justement les conditions de ces élections, est d'ores déjà écarté pour la suite des votes. Il est 15h19 au studio de la radio Dio. Vous écoutez La Voix de l'Afrique dans la Loire et nous voulons vous proposer ceci.
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Dio, vous êtes sur Dio, libre, sauvage et impertinente. Vous écoutez la voix de l'Afrique dans la Loire. C'était la reine de Moutouache. Nous continuons. Écoutons.

TH, c'est le titre de cet album qui a explosé à ces années, là, depuis des années 2000, où JB Mpiana planait sur tout. Donc, nous continuons à vous proposer des sons. Vous êtes toujours sur Radio Dio 91.5, vous écoutez La Voix de l'Afrique dans la Loire. Nous continuons à vous proposer des sons et écoutons. J'aime bien, écoutons.

nouvelle écriture de Papa Wemba avec ces jeunes gens hyper talentueux. Le titre, c'était Véro Mopelo. Très belle chanson que nous apprécions beaucoup. Waroma, un direct de Bella. Yo, yaganaba, on de mabe, tchor, toyebio, yalelote. Oye, boye, masolezo, beta, kitogo, makasi. Très bon week-end à Papa et Tissambi en direct de Bruxelles, à toute sa famille, jovial mois de d'août à toute la famille et Tissambi en direct de Bruxelles. Tantine Dodo Yayo Yangwana, un agréable week-end et surtout un paisible mois de d'août, en tout cas, que le mois soit moins agréable, joyeux, paisible dans tes entreprises. En direct de Kinshasa, Tantine Dodo, Dorcas L. Tout paisible en mode belé, quoi. Tout continue. Écoutons ceci, chers auditeurs, vous êtes toujours sur Radio Dio, 89.5, vous écoutez La Voix de l'Afrique de la Loire. Nous voulons vous proposer ceci. Écoutez, ça nous rappelle des choses.

Antoine Agwepa Kofi Olomide, l'homme qu'on ne présente plus, vous venez de suivre cette très belle chanson. Écoutons. Ça a rappelé le souvenir hein, à certains. Papa, Loba, Toyoka, écoute ça.

Alors, chers auditeurs, c'était El Paris dans Hommage à Doudou Niwa. Très belle chanson chantée par Manda. Manda chante. Devoir à domicile, papa a su en route, topessier, kagandeng a su. Voilà, ma osuite, topessier, réponse T, topetangi combo. Voilà, continuons chers amis, chers auditeurs, nous arrivons presque à la fin de notre émission, il est 16h07, nous allons nous quitter dans quelques instants, nous disons d'ores et déjà au revoir à nos amis internautes, tous ceux qui nous ont assistés, qui sont venus nous voir et qui ont partagé ces moments avec nous, vous êtes toujours à ceux qui sont en direct via les ondes, vous êtes toujours sur Radio Dio 89.5, vous écoutez La Voix de l'Afrique dans la Loire. Nous sommes en direct et nous vous proposons du son de la rumba, mais aussi nous avons donné des nouvelles du continent africain. Donc, écoutons ceci, ça nous rappelle ces années-là. Écoute ça, oui, tu sens bien.

Oh, chers amis, chers auditeurs, 16h16 minutes sur studio. C'est par là que nous disons au revoir à nos amis internautes. Et oui, en tout cas, ben, il y a l'homme de tous les temps, les murs de la maison. Merci d'être là parce que, oui, et bien. Et tu sais, devoir à domicile au Gogité. Waroma, en direct de Bruxelles. Merci d'être là et nous saluons, nous souhaitons à tous un agréable week-end, mais aussi un paisible mois d'août. À vous et à vos familles et à tous nos amis qui nous suivent via les ondes et via les réseaux sociaux. En tout cas, merci. À très bientôt à nos amis internautes et dites-vous là, le week-end prochain, nous serons encore là. Nous vous souhaitons encore une fois un agréable week-end. À nos amis des ondes, quelques minutes et puis on se dira au revoir. Allez, ciao. Nous nous quittons avec eux, avec nos amis des ondes, avec cette très belle chanson. Avec nos amis plutôt de réseaux sociaux, nous nous quittons avec cette très belle chanson et nous leur disons à très bientôt. Nous disions que nous nous quittons avec cette belle chanson de Reddy Amissi qui nous profite à nous tous.

nos amis, c'est par là que nous disons au revoir aujourd'hui. Nos amis des ondes, nous vous remercions de nous avoir accompagnés. Nous vous souhaitons à vous tous, à vos familles, très bon week-end et paisiblement d'août. À très bientôt, Dieu voulant. Nous nous retrouvons le week-end prochain avec le même programme. Merci en tout cas de nous avoir suivis et nous vous disons à très bientôt. Bon week-end.

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été en Guinée, écoutez Kaabi Kouyaté, puis au Cap-Vert, écoutez Lucy Bella, et à l'instant à Lyon, écoutez Oasis Boom, sorti sur le label Dur et Doux. Direction maintenant le Congo, Kinshasa.

On a été au Congo et à Kinshasa pour écouter King Gongolo Kinyata. Ça a été suivi par Zen Tone, le retour de la collab Zenzile Hightone. Et à l'instant, c'était Chinese Man, remixé par un producteur DJ essentiel, j'ai nommé Greg, sur le 895 de Dio. Okay.

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On vient d'écouter Landrose, ça a été suivi par CDSM et à l'instant, tout de suite maintenant, les Lyonnais de Zéro. Et on s'envole directement pour écouter un panel de groupes de rock de La Réunion sur le 895.

On a écouté le duo réunionnais Pamplemousse, ça a été suivi par les Night Collectors venus de la côte ouest des États-Unis.

On a écouté l'épopée dingue du morceau de Jordi Grip, échappé du groupe Black Midi. Ça a été suivi par les Come Girl 8 sur le 89.5 de Radio Dio.

0: On a écouté She's Analog, projet de la musicienne Tina Modotti, et suivi par Le Bandoneon de Ninone Valder sur le 895 de radiodio.org.
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Venu de Tours, on a écouté Krenoka, ça a été suivi de la collaboration de Rebecca Warrior et Claire Otaoué du groupe Astéréotypie. Vous êtes bien sur Radio Dio.

productrice Romane Santarelli a été suivie par le Stéphanois Brick Argent et le groupe Genevois Bound by Endogamy. 8, 9, 5.

Le crew lyonnais, le peuple de l'herbe, a été suivi par la légende anglaise Dizzy Rascal et Sarah Ebé sur le 895 de Dio.

0: After Klang et Prefuse 73. Vous êtes bien sur Dio, libre, sauvage, impertinente.
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1: On a écouté Hot Spell suivi de la stéphanoise Lou Muguet sur le 895 de Dio.

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1: Tu viens d'entendre Mokhtar, suivi par Amar 808 et Yugen Blackrock, et tu es bien sur Radio Dio.

un peu de hip dans le hop avec Jane et les autres, suivi par Rature et enfin Uzi Freya sur le 895.

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1: Hugo Kant a cédé la place à Molto Morbidi. 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

89.5 et Radio Dio. On vient d'écouter Trotsky, Nautique, Sondorgo et à l'instant le groupe francilien La Cosna.

Tu viens d'écouter le rap froid de Mina Raheb. Ça a été suivi par un groupe dont j'ignore totalement comment on peut prononcer ça, mais vu qu'elles viennent de Sens, je vais tenter un The Huile, H-U-I-L-E. Et tout de suite, c'était Kitty Solaris sur le 89.5 de Radio Dio et radiodio.org.

I'm a Woman de Coco Taylor a été précédée par la face cachée des guitares de Seb Martel, Mathieu Chédid et Mathieu Bogarts sur le 89.5 MHz de Dio.

On vient d'écouter Sugar Pie DeSanto, ça a été suivi par le reggae de Marcia Griffiths et à l'instant Mary Love sur Radio Duo.

On vient d'écouter Horace Andy, extrait de son album Midnight Scorchers, sorti en 2022 sur le label How New Sound. Ça a été suivi par un extrait de l'indispensable Illmatic du rappeur Nas et à l'instant le dub d'Iseo and Dodo Sound sur le 895 de Radio Dio.

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1: Vous venez d'entendre la Québécoise Sarah Danielle, ça a été suivi par la Bretonne Nolwenn Corbel. Vous écoutez Radio Audio et vous avez bien raison, et si vous faites ça, a priori vous devez l'écouter sur le 89.5 de la modulation de fréquence à Saint-Étienne et alentour, ou sur le radioaudio.org partout ailleurs ou dans d'autres conditions. Et si vous l'écoutez encore d'une autre manière, n'hésitez pas à nous contacter car je suis curieux de savoir comment.
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C'était Third Eye Foundation, puis Lalipuna, dans cette Selecta plutôt tranquillou. On écoute maintenant Domotique, puis No Twist.

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1: Vous venez d'entendre Annie and the Caldwells sur le 895 de Duo, suivi par Los Bichos.

0: La diva Aretha Franklin a cédé la place au duo de Balaké Sissoko et Pierce Faccini sur le 8-9-5 MHz et RadioDio.org.
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On a écouté la harpe de la galloise Ceres Afana. Ça a été suivi par la musicienne américaine Ray Hill, R-A-H-I-2-L, sur le 8-9-5 de Dio.

De sortie du label suisse Bongo Joe Records avec Nusantara Beat et Yala Miku sur le 895 de DIO.

On a écouté Bantu Spaceship du Zimbabwe, Kaboché du Kenya et à l'instant Ana Lua Cayano venue du Portugal sur le 895 de Radio Dio.

0: On a écouté le projet français Concombre, puis la Suissesse Anna Erhardt sur le 89.5 FM à Saint-Étienne-Alentour et radiodio.org.
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1: La musicienne Catherine Grindorge a invité la voix de Monsieur Iggy Pop. Ça a été suivi par les Tortugas Alada, puis Harlem Gospel Travelers sur Radio Dio.

895, Dio, on a écouté le groupe Stefano Lyonnais, Fat Dat, sorti sur Catapult Records et Another Records, suivi par Oliver Sim et la pianiste Vanessa Wagner.

petit tour au Kenya avec le producteur Slickback sur deux morceaux, un instrumental, puis un remix de Flowdan. Ça a été suivi par le hip-hop de Savi Third.

0: 895 Radio Dio, on a écouté les Suisses, les Young Gods, suivis par le groupe Radiante.
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Rock Around the World sur le 89.5 de Radio Yo. On a écouté Annette et sa Beach Party. Ça a été suivi par Los Orioles et Amanaz.

L'imprononçable projet The Freak a été précédé par le Fever du monsieur Elvis Presley. Vous êtes bien sur radiodio.org ou le 89.5 FM.

0: Manifest et AHP, puis Cococo, puis MC Yala, vous êtes bien sur le 89.5 de Dio.
1: Toute ma vie est un accident.
2: Toute vie n'est qu'un accident. En vocabulaire technique de philosophie, l'accident, c'est ce qui arrive à une substance. Donc si on est quelqu'un, une substance, l'accident, c'est tout ce qui nous arrive. Et les philosophes ont passé leur temps à essayer de séparer les deux. Ah oui, mais il y a la substance et puis il y a ce qui lui arrive. Il y en a d'autres, parmi ceux que j'aime, qui ont dit, mais la substance, c'est tout ce qui lui arrive. C'est tout ce qui lui arrive. C'est ça que j'aime.
1: Dans la nature, la notion de justice et d'injustice n'existe pas. Et c'est pareil pour l'espoir et le désespoir.

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